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Indice dépression moins 0,64, indice travail moins 0,2, indice respect 2,45, solitude 11,1, bleu du ciel moins 0,01, pression atmosphérique, heure de sommeil 7, beauté relative moins 3,13, nombre d'achats 4, meilleur hiver 3,02, nombre de vins série 4, pression artérielle longue, pression sociale 21,09, geste gratuit moins 0,01, contrainte morale 3,09, jouissance 2,9, déception moins 5,32, fonds émotion 0,09, soucis 1,7, état des êtres 0,2, état des choses d'aventure 13,83, nombre de paroles échangées par la CIO 183, bonus 4,8, indice néant 0, moyenne 2,4, indice 4,95, le chiffre de bonne.